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1: Bonjour à tous. À la une de l'actualité, on connaît les circonstances du décès de Liana. D'après les résultats de l'autopsie, la fillette aurait été violée avant sa mort. L'ADN de Jérôme Barella, le principal suspect, a été retrouvé sur l'enfant. En revanche, les causes de la mort ne sont pas formellement établies. Un homme de 52 ans condamné à la prison à perpétuité avec une période de sûreté de 22 ans par la cour d'assises de la Somme hier. Il a été reconnu coupable du meurtre de sa compagne, de leur fils de 3 ans et de sa belle-sœur en 2022 à Amiens. La cour l'a également déclaré coupable des viols des deux femmes et de la séquestration de sa belle-sœur. 53 départements placés en vigilance orange canicule du sud-est au nord-ouest en passant par le centre et le bassin parisien. Le mercure a déjà atteint les 40 degrés hier à Montmorillon dans la Vienne, un record, et il fera plus de 20 degrés la nuit. Les autorités appellent à la prudence. Et en football, à la Coupe du Monde, le Mexique vient de se qualifier pour les 16e de finale après sa victoire cette nuit contre la Corée du Sud 1-0. Cette nuit également, le Canada a battu le Qatar 6-0. Hier soir, la Suisse l'a emporté 4-1 face à la Bosnie. Et la République tchèque et l'Afrique du Sud se sont quittés sur un match nul, un but partout.
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3: Le soleil est au rendez-vous ce matin avec des nuages sur toute la façade atlantique. Ça se gâte cet après-midi avec des averses, des orages et quelques coups de tonnerre entre les Hauts-de-France, la Normandie, le centre et le Grand Est, mais aussi au sud de l'Aquitaine. Le vent va aussi souffler dans tout le pays de 40 à 50 km/h. Côté température ce matin, 17 à 32 degrés. Cet après-midi, il fera 17 degrés à Cherbourg, 23 à La Rochelle, 27 à Nantes, 31 à Rouen, 34 à Metz, 35 à Paris, 37 à Bourges et 38 à Auxerre.
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1: Bonjour à tous. À la une de l'actualité, on connaît les circonstances du décès de Liana. D'après les résultats de l'autopsie, la fillette aurait été violée avant sa mort. L'ADN de Jérôme Barella, le principal suspect, a été retrouvé sur l'enfant. En revanche, les causes de la mort ne sont pas formellement établies. Un homme de 52 ans condamné à la prison à perpétuité avec une période de sûreté de 22 ans par la cour d'assises de la Somme hier. Il a été reconnu coupable du meurtre de sa compagne, de leur fils de 3 ans et de sa belle-sœur en 2022 à Amiens. La cour l'a également déclaré coupable des viols des deux femmes et de la séquestration de sa belle-sœur. 53 départements placés en vigilance orange canicule du sud-est au nord-ouest en passant par le centre et le bassin parisien. Le mercure a déjà atteint les 40 degrés hier à Montmorillon dans la Vienne, un record, et il fera plus de 20 degrés la nuit. Les autorités appellent à la prudence. Et en football, à la Coupe du Monde, le Mexique vient de se qualifier pour les 16e de finale après sa victoire cette nuit contre la Corée du Sud 1-0. Cette nuit également, le Canada a battu le Qatar 6-0. Hier soir, la Suisse l'a emporté 4-1 face à la Bosnie. Et la République tchèque et l'Afrique du Sud se sont quittés sur un match nul, un but partout.
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3: Le soleil est au rendez-vous ce matin avec des nuages sur toute la façade atlantique. Ça se gâte cet après-midi avec des averses, des orages et quelques coups de tonnerre entre les Hauts-de-France, la Normandie, le centre et le Grand Est, mais aussi au sud de l'Aquitaine. Le vent va aussi souffler dans tout le pays de 40 à 50 km/h. Côté température ce matin, 17 à 32 degrés. Cet après-midi, il fera 17 degrés à Cherbourg, 23 à La Rochelle, 27 à Nantes, 31 à Rouen, 34 à Metz, 35 à Paris, 37 à Bourges et 38 à Auxerre.
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1: Bonjour à tous, à la une de l'actualité, chercher un coin d'ombre, ça va être l'objectif sur une majeure partie du pays. 53 départements sont placés en vigilance orange canicule, du sud-est au nord-ouest, en passant par le centre et le bassin parisien. Le mercure a déjà atteint les 40 degrés hier à Montmorillon dans la Vienne, un record, et il va faire plus de 20 degrés la nuit prochaine. La canicule perturbe la fête de la musique prévue dans 2 jours. Plusieurs communes ont décidé d'annuler tout ou une partie des festivités. C'est le cas notamment à Brive-la-Gaillarde, à Nanterre ou encore à Écommois. D'autres villes ont choisi de reporter certains concerts ou d'adapter les horaires. Le trafic des trains fortement perturbé hier soir dans le Grand Est après la chute d'une caténaire sur un train de voyageurs à proximité de la gare de l'Est à Paris. L'incident a provoqué une panne d'alimentation électrique. Les retards sont montés jusqu'à 2 heures sur plusieurs lignes vers Strasbourg, Metz, Nancy ou encore Reims. La circulation a repris vers 22h. Et en rugby, un match amical entre la France et l'Angleterre ce soir à 18h15. La rencontre doit permettre de préparer la tournée estivale. Elle se fait sans les joueurs qui jouent les demi-finales du championnat de France ce week-end. Stade Toulousain, Racing 92 ce soir à 21h05. Et demain soir, nous aurons Montpellier contre le Stade français.
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3: Le soleil est au rendez-vous ce matin avec des nuages sur toute la façade atlantique. Ça se gâte cet après-midi avec des averses, des orages et quelques coups de tonnerre entre les Hauts-de-France, la Normandie, le centre et le Grand Est, mais aussi au sud de l'Aquitaine. Le vent va aussi souffler dans tout le pays de 40 à 50 km/h. Côté température ce matin, 17 à 32 degrés. Cet après-midi, il fera 17 degrés à Cherbourg, 23 à La Rochelle, 27 à Nantes, 31 à Rouen, 34 à Metz, 35 à Paris, 37 à Bourges et 38 à Auxerre.
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0: Cette semaine, avant ses deux représentations de la comédie musicale Gypsy à l'Opéra de Mulhouse, Nathalie Dessay est l'invitée de Jean-Baptiste Tuzet.
1: Bonjour Nathalie Dessay.
2: Bonjour Jean-Baptiste Tuzet.
1: Toute cette semaine, mesdames et messieurs, Nathalie Dessay, la chanteuse internationale d'opéra et de bien d'autres choses, qui aime le show à l'américaine, est notre invitée. On en parlait cette semaine, mais je le répète, les chanteurs internationaux, les chanteurs d'opéra qui ont une carrière internationale comme vous, aiment la musique pop.
2: Oui, on aime toutes les musiques, je crois.
1: Je pense à Pavarotti, José Carreras, Roberto Alagna,
2: bien sûr, mais
1: William Higgins Johnson.
2: Bien sûr, qui a aussi chanté d'autres choses que de l'opéra.
1: Qu'est-ce qu'il y a dans votre discothèque pop ?
2: Il y a Sting, que j'adore.
1: Oui, oui.
2: Il y a de la chanson française, j'aime beaucoup la chanson française. Et là d'ailleurs, on vient d'aller voir un spectacle magnifique que je recommande, et je sais qu'elle est en tournée. C'est Emma Laclone qui chante Anne Sylvestre avec Nathalie Miravet au piano. Un spectacle extraordinaire.
1: Merci de cette recommandation. Nathalie Dessay, c'est le moment du petit extrait. On aurait pu écouter, bien sûr, cet album que je recommande à tous, hein, cet album américain que vous avez fait, on peut rappeler le titre.
2: Oui, Pictures of America, ça c'était avec l'orchestre de Claire Gibault qui dirigeait, et j'avais demandé à 4 ou 5 arrangeurs de s'occuper des différents arrangements, parce que le concept c'était de chanter des chansons en rapport avec des toiles de Hopper.
1: Oui. Grande production. On aurait pu écouter aussi Les Sœurs Jumelles,
2: oui,
1: chantées par
2: chanté
1: vous.
2: Avec Patricia Petitbon. Mais je préfère qu'on écoute La Jeunesse, c'est-à-dire ma fille dans Luck Be a Lady, toujours un extrait de
1: Guys and Dolls. Mais là, on est complètement crooner. Luck Be a Lady tonight.

0: Mesdames et messieurs, ladies and gentlemen, Naïman Aouri, bien sûr, le nom de la famille, le nom de Laurent, votre mari.
1: Voilà.
0: Nathalie Dessay, alors là, j'avoue que c'est la grande classe à l'américaine. Yvan Cassard dirige l'orchestre. Magnifique émission, fauteuil d'orchestre. Là, il y a les moyens. On se dirait dans l'Amérique des années 50.
1: Ah, bah oui, on a mis le paquet, là, à la télé, là.
0: Et vous êtes fiers.
1: Ah, bah oui, bien sûr.
0: Et en plus, il y a votre fils sur les images. Il y a votre fils au saxophone.
1: Il joue du saxophone et là on ne l'entend pas chanter, mais il a aussi une très très jolie voix.
0: Il fallait qu'on se rencontre même, parce que là je vois que toute la famille croune.
1: Puis on fait un spectacle familial tous les quatre où on chante tous les quatre, donc on adore ça.
0: Alors justement, quels sont vos rêves les plus fous, les grands projets 2026, qu'est-ce qui se passe?
1: Alors là on reprend Gypsy en juin à l'Opéra du Rhin à Strasbourg. Entre-temps, il y aura des concerts classiques. Et puis, l'année prochaine, on continue les concerts. Il y aura notamment une semaine au Bal Blomet avec Claude Nougaro. Je pense début octobre. Et puis d'autres comédies musicales.
0: Claude Nougaro, encore un coup de cœur pour vous.
1: C'est un nom qui revient souvent. Ah oui.
0: Et pourquoi c'est votre chouchou?
1: Parce que là aussi, d'abord c'est un poète. Donc moi je suis extrêmement sensible aux mots et à comment on écrit les chansons. On parlait tout à l'heure d'Anne Sylvestre. Pareil, les chansons sont magnifiques. Mais en plus Claude, moi j'adorais sa voix. J'adore sa personnalité et j'adore sa curiosité musicale aussi.
0: Absolument, et inspiré bien sûr par le jazz et les grands standards américains.
1: Et il a aussi travaillé avec Michel Legrand, ils ont fait une vingtaine de chansons.
0: Évidemment, donc tout est bien qui finit bien. Ouais. Alors justement, vous avez tenu, parce que moi je voulais qu'on vous écoute.
1: Non, on va écouter la beauté pure. Je vais vous faire écouter la chanson préférée de Michel Legrand, qui, il se trouve, est aussi une de mes chansons préférées. Et c'est Shirley Horn qui l'interprète.
0: Ah, oui,
1: et ça s'appelle
0: grande chanteuse américaine.
1: Here's to Life. Et c'est un hymne à la vie. Et vraiment, ça, moi, chaque fois que je l'entends, je chiale.
0: Merci, chère Nathalie Dessay, d'enrichir la programmation de Crooner Radio, qui est déjà furieusement riche.
1: Je crois qu'on
0: est à 7000 titres.
1: Ah oui, c'est pas mal.
0: Voilà.
1: C'est pas mal.
0: Vous savez qu'il y a 80% de la merveilleuse musique mondiale qui n'est pas connue parce qu'elle n'est pas diffusée à la radio.
1: Je sais.
0: Sauf sur Crooner Radio.
1: Voilà.
0: Eh bien, merci beaucoup.
1: Merci à vous.
0: Désormais partie de la famille. Donc, quand vous avez une actualité, quand vous voulez revenir, just whistle.
1: Super.
0: Merci beaucoup.
1: I will.
0: Yeah. Merci beaucoup.
1: Merci à vous. No complaints.

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1: Bonjour à tous, à la une de l'actualité, les négociations annulées entre les États-Unis et l'Iran, annonce Berne ce matin. Elles étaient prévues en Suisse aujourd'hui. Cette décision intervient après le désistement du vice-président américain Jed Vance. Aucun nouveau calendrier n'a été communiqué pour le moment. L'accord prévoit 60 jours de négociations pour parvenir à un traité de paix durable avec Israël. Malgré l'accord, les combats continuent. Des frappes israéliennes contre le Hezbollah ont fait 16 morts au Liban. 22 degrés relevés à Limoges ce matin, 21 à Paris et à Toulouse, 20 à Auxerre. Les températures continuent de monter. 53 départements sont placés en vigilance orange canicule du sud-est au nord-ouest en passant par le centre et le bassin parisien. Le mercure a déjà atteint les 40 degrés hier à Montmorillon dans la Vienne, un record. Et des écoles vont fermer cet après-midi à Auxerre ou encore en Haute-Garonne à partir de lundi prochain. On connaît les circonstances du décès de Liana, 11 ans dans le Gers. D'après les résultats de l'autopsie, la fillette aurait été violée avant sa mort. L'ADN de Jérôme Barella, le principal suspect, a été retrouvé sur l'enfant. En cyclisme, victoire du Français Romain Grégoire hier sur la deuxième étape du Tour de Suisse. Pas de changement en tête au classement général. Tadej Pogacar reste leader.
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3: Le soleil est au rendez-vous ce matin avec des nuages sur toute la façade atlantique. Ça se gâte cet après-midi avec des averses, des orages et quelques coups de tonnerre entre les Hauts-de-France, la Normandie, le centre et le Grand Est, mais aussi au sud de l'Aquitaine. Le vent va aussi souffler dans tout le pays de 40 à 50 km/h. Côté température ce matin, 17 à 32 degrés. Cet après-midi, il fera 17 degrés à Cherbourg, 23 à La Rochelle, 27 à Nantes, 31 à Rouen, 34 à Metz, 35 à Paris, 37 à Bourges et 38 à Auxerre.
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2: Bonjour à tous, chaque année c'est pareil, le 21 juin, merci Jack, c'est le jour de la fête de la musique et des copains musiciens. Alors si vous habitez un premier étage, si vous avez le groupe de rock fusion progressif de Jean-Marc et ses copains juste en dessous, trop contents de sortir leur nouvelle sono d'enfer et la toute nouvelle basse de Nicolas avec un invité, en plus Samir au percu, eh bien, la fête de la musique peut ne pas être une sinécure parfois, vous me suivez. Sauf que cette année, les temps changent, le ministère de la Culture, ça n'est pas une blague, a décidé d'offrir une soirée crooner jazz vocal aux Parisiens, au Jardin des Tuileries, dimanche, avec parmi les invités l'un de nos crooners préférés. Écoutez un peu.

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1: Bonjour à tous, l'essentiel de l'actualité, les tensions persistent au Moyen-Orient malgré l'accord entre les États-Unis et l'Iran. L'armée israélienne a mené de nouvelles frappes cette nuit dans le sud du Liban. Elles ont fait au moins 16 morts selon l'agence officielle libanaise. Les négociations prévues aujourd'hui en Suisse entre Washington et Téhéran ont elles été reportées. 53 départements en vigilance orange canicule, une grande diagonale de l'Occitanie au Grand Est en passant par l'Auvergne-Rhône-Alpes et l'Île-de-France. Le thermomètre doit atteindre les 40 degrés localement. Le gouvernement a réactivé le numéro vert canicule info service joignable gratuitement au 0800 06 66 66. L'enquête sur la mort de Liana se poursuit dans le Gers. Selon les résultats de l'autopsie, la collégienne de 11 ans a subi des violences sexuelles avant son décès. L'ADN du principal suspect, Jérôme Barella, a été retrouvé sur son corps. Liana aurait également été bâillonnée, les mains et les pieds entravés. Jérôme Barella a été mis en examen pour enlèvement et séquestration de mineurs. Enfin en basket, match 3 de la finale du championnat de France. Ce soir, Monaco reçoit le Paris Basketball. Les deux équipes en sont à une victoire chacune dans la série. C'est la première à 3 qui sera sacrée. Coup d'envoi à 20h55.
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1: Le temps va un peu se dégrader au fil de l'après-midi. Des orages sont prévus dans les Hauts-de-France jusqu'en Normandie, mais aussi dans le Grand Est et localement en Auvergne-Rhône-Alpes. Partout ailleurs, le soleil est dominant. Le vent, par contre, souffle sur toute la moitié est avec des rafales allant jusqu'à 40 km/h. Les températures, un peu de fraîcheur à Brest et Cherbourg avec 19 degrés. Partout ailleurs, le thermomètre sera bien plus élevé. 28 à Nantes et Nice, 29 à Perpignan, 30 à Lille, 33 à Toulouse et Lyon, 36 à Strasbourg et 37 à Paris.
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1: Bonjour à tous, l'essentiel de l'actualité, les tensions persistent au Moyen-Orient malgré l'accord entre les États-Unis et l'Iran. L'armée israélienne a mené de nouvelles frappes cette nuit dans le sud du Liban. Elles ont fait au moins 16 morts selon l'agence officielle libanaise. Les négociations prévues aujourd'hui en Suisse entre Washington et Téhéran ont, elles, été reportées. 53 départements en vigilance orange canicule, une grande diagonale de l'Occitanie au Grand Est en passant par l'Auvergne-Rhône-Alpes et l'Île-de-France. Le thermomètre doit atteindre les 40 degrés localement. Le gouvernement a réactivé le numéro vert canicule info service joignable gratuitement au 0800 06 66 66. L'enquête sur la mort de Liana se poursuit dans le Gers. Selon les résultats de l'autopsie, la collégienne de 11 ans a subi des violences sexuelles avant son décès. L'ADN du principal suspect, Jérôme Barella, a été retrouvé sur son corps. Liana aurait également été bâillonnée, les mains et les pieds entravés. Jérôme Barella a été mis en examen pour enlèvement et séquestration de mineurs. Enfin en basket, match 3 de la finale du championnat de France. Ce soir, Monaco reçoit le Paris Basketball. Les deux équipes en sont à une victoire chacune dans la série. C'est la première à 3 qui sera sacrée. Coup d'envoi à 20h55.
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1: Le temps va un peu se dégrader au fil de l'après-midi. Des orages sont prévus dans les Hauts-de-France jusqu'en Normandie, mais aussi dans le Grand Est et localement en Auvergne-Rhône-Alpes. Partout ailleurs, le soleil est dominant. Le vent, par contre, souffle sur toute la moitié est avec des rafales allant jusqu'à 40 km/h. Les températures, un peu de fraîcheur à Brest et Cherbourg avec 19 degrés. Partout ailleurs, le thermomètre sera bien plus élevé. 28 à Nantes et Nice, 29 à Perpignan, 30 à Lille, 33 à Toulouse et Lyon, 36 à Strasbourg et 37 à Paris.
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1: Bonjour à tous, à la une de l'actualité, la chaleur étouffe la France. 58 départements sont en vigilance orange, 53 pour la canicule. Une grande diagonale de l'Occitanie au Grand Est, en passant par l'Aura et l'Île-de-France. L'Aisne, le Nord, l'Oise, le Pas-de-Calais et la Somme ont été placés en vigilance orange aux orages. De la grêle est même attendue. La circulation est différenciée notamment en Île-de-France. Le gouvernement a aussi réactivé le numéro vert Canicule Info Service, joignable gratuitement au 0800 06 66 66. Cette chaleur perturbe aussi la fête de la musique. Plusieurs animations ont été annulées à Brive-la-Gaillarde et dans plusieurs petites villes en Seine-et-Marne, Gironde, Sarthe ou encore en Charente-Maritime. Dans l'académie de Poitiers, les épreuves de grand oral du baccalauréat des élèves de terminale générale et technologique, prévues lundi et mardi après-midi, ont été reportées d'une semaine. On termine par du sport, du rugby. Un match amical entre la France et l'Angleterre ce soir à 18h15. Il se fait sans les joueurs qui vont jouer les demi-finales du championnat de France. Des demi-finales qui débutent ce soir avec Stade Toulousain Racing 92 à partir de 21h05. Et la seconde demi-finale aura lieu demain soir entre Montpellier et le Stade Français.
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3: Le temps va un peu se dégrader au fil de l'après-midi. Des orages sont prévus dans les Hauts-de-France jusqu'en Normandie, mais aussi dans le Grand Est et localement en Auvergne-Rhône-Alpes. Partout ailleurs, le soleil est dominant. Le vent, par contre, souffle sur toute la moitié est avec des rafales allant jusqu'à 40 km/h. Les températures, un peu de fraîcheur à Brest et Cherbourg avec 19 degrés. Partout ailleurs, le thermomètre sera bien plus élevé. 28 à Nantes et Nice, 29 à Perpignan, 30 à Lille, 33 à Toulouse et Lyon, 36 à Strasbourg et 37 à Paris.
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1: Bonjour à tous, à la une de l'actualité, le Figaro a dévoilé que le député Horizon François Jolivet demande la mise en place de tests antidrogues obligatoires et inopinés pour les députés et les personnels du palais Bourbon. Il a adressé une lettre à la présidente de l'Assemblée, Yael Braun-Pivet, avant de généraliser le dépistage. Cette demande fait écho à une circulaire portée par le Premier ministre Sébastien Lecornu, qui prévoit déjà des tests salivaires dans l'exécutif. 5 départements du nord de la France, l'Aisne, le Nord, l'Oise, le Pas-de-Calais et la Somme sont placés en vigilance orange aux orages aujourd'hui. Dans le même temps, la chaleur reste très intense sur une large partie du pays, avec 53 autres départements toujours en vigilance orange canicule. Météo France annonce un épisode étendu, durable et intense, avec un pic attendu entre dimanche et mardi, notamment dans l'ouest et le centre. Les tensions persistent au Moyen-Orient malgré l'accord entre les États-Unis et l'Iran. L'armée israélienne a mené de nouvelles frappes cette nuit dans le sud du Liban. Les négociations prévues aujourd'hui en Suisse entre Washington et Téhéran ont, elles, été reportées. Et puis en mot sport, en football, à la Coupe du Monde, le Mexique vient de se qualifier pour les 16e de finale. Cette nuit également, le Canada a battu le Qatar 6-0. Et hier soir, la Suisse l'a emporté 4-1 face à la Bosnie. Et puis match nul 1-1 entre la République tchèque et l'Afrique du Sud.
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3: Le temps va un peu se dégrader au fil de l'après-midi. Des orages sont prévus dans les Hauts-de-France jusqu'en Normandie, mais aussi dans le Grand Est et localement en Auvergne-Rhône-Alpes. Partout ailleurs, le soleil est dominant. Le vent, par contre, souffle sur toute la moitié Est avec des rafales allant jusqu'à 40 km/h. Les températures, un peu de fraîcheur à Brest et Cherbourg avec 19 degrés. Partout ailleurs, le thermomètre sera bien plus élevé. 28 à Nantes et Nice, 29 à Perpignan, 30 à Lille, 33 à Toulouse et Lyon, 36 à Strasbourg et 37 à Paris.
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1: Bonjour à tous, à la une de l'actualité, le Figaro a dévoilé que le député Horizon François Jolivet demande la mise en place de tests antidrogues obligatoires et inopinés pour les députés et les personnels du palais Bourbon. Il a adressé une lettre à la présidente de l'Assemblée, Yaël Braun-Pivet, avant de généraliser le dépistage. Cette demande fait écho à une circulaire portée par le Premier ministre Sébastien Lecornu, qui prévoit déjà des tests salivaires dans l'exécutif. 5 départements du nord de la France, l'Aisne, le Nord, l'Oise, le Pas-de-Calais et la Somme sont placés en vigilance orange aux orages aujourd'hui. Dans le même temps, la chaleur reste très intense sur une large partie du pays, avec 53 autres départements toujours en vigilance orange canicule. Météo France annonce un épisode étendu, durable et intense, avec un pic attendu entre dimanche et mardi, notamment dans l'ouest et le centre. Les tensions persistent au Moyen-Orient malgré l'accord entre les États-Unis et l'Iran. L'armée israélienne a mené de nouvelles frappes cette nuit dans le sud du Liban. Les négociations prévues aujourd'hui en Suisse entre Washington et Téhéran ont, elles, été reportées. Et puis en mot sport, en football, à la Coupe du Monde, le Mexique vient de se qualifier pour les 16e de finale. Cette nuit également, le Canada a battu le Qatar 6-0. Et hier soir, la Suisse l'a emporté 4-1 face à la Bosnie. Et puis match nul 1-1 entre la République tchèque et l'Afrique du Sud.
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3: Le temps va un peu se dégrader au fil de l'après-midi. Des orages sont prévus dans les Hauts-de-France jusqu'en Normandie, mais aussi dans le Grand Est et localement en Auvergne-Rhône-Alpes. Partout ailleurs, le soleil est dominant. Le vent, par contre, souffle sur toute la moitié Est avec des rafales allant jusqu'à 40 km/h. Les températures, un peu de fraîcheur à Brest et Cherbourg avec 19 degrés. Partout ailleurs, le thermomètre sera bien plus élevé. 28 à Nantes et Nice, 29 à Perpignan, 30 à Lille, 33 à Toulouse et Lyon, 36 à Strasbourg et 37 à Paris.
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1: Bonjour à tous, l'essentiel de l'actualité, la canicule s'intensifie en France, 53 départements sont en vigilance orange et plusieurs pourraient basculer en rouge dès dimanche, selon le ministre de l'Intérieur. Les températures atteignent déjà près de 40 degrés dans certaines régions et conséquence, certaines fêtes de la musique et des événements sportifs sont annulés ou adaptés et 784 écoles ou collèges sont concernés par des aménagements d'horaires et certains oraux du bac sont même décalés. La circulation différenciée est mise en place dès aujourd'hui à Paris et dans la Petite Couronne à cause de la canicule et d'un pic de pollution à l'ozone. Seuls les véhicules avec une vignette critère 0, 1 et 2 peuvent circuler à l'intérieur du périmètre de la 6. Ces mesures resteront en vigueur jusqu'à la fin de l'épisode de pollution. Le gouvernement envisage de réduire dès cet été la part remboursée par l'assurance maladie sur certains actes médicaux. Les complémentaires santé dénoncent un transfert massif des dépenses et alertent sur un risque de hausse de cotisations pour les salariés, les retraités et les entreprises. Enfin, un mot de foot, c'est officiel. Dembaba devient le nouveau directeur sportif du Havre. L'ancien attaquant sénégalais quitte Dunkerque où il occupait le poste de président délégué depuis 3 ans. Dembaba succède à Mathieu Bodmer avec l'objectif de maintenir durablement le HAC en Ligue 1.
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1: Le soleil sera bien présent demain matin avec quelques passages nuageux dans tout le pays, mais ça va se couvrir en deuxième partie de journée avec des averses et des orages attendus entre le Grand Est, le Centre et l'Auvergne-Rhône-Alpes avec du vent également qui va souffler de 40 à 70 km/h sur toute la façade Est. Les températures demain matin, elles seront comprises entre 19 et 22 degrés en Bretagne, 25 degrés à Lille, 27 à Limoges, 30 à Paris, Lyon et Ajaccio. Demain après-midi, il fera 21 à 35 degrés.
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1: Bonjour à tous, l'essentiel de l'actualité. La canicule s'intensifie en France. 53 départements sont en vigilance orange et plusieurs pourraient basculer en rouge dès dimanche, selon le ministre de l'Intérieur. Les températures atteignent déjà près de 40 degrés dans certaines régions. Et conséquence, certaines fêtes de la musique et des événements sportifs sont annulés ou adaptés. Et 784 écoles ou collèges sont concernés par des aménagements d'horaires et certains oraux du bac sont même décalés. La circulation différenciée est mise en place dès aujourd'hui à Paris et dans la Petite Couronne à cause de la canicule et d'un pic de pollution à l'ozone. Seuls les véhicules avec une vignette critère 0, 1 et 2 peuvent circuler à l'intérieur du périmètre de la 6. Ces mesures resteront en vigueur jusqu'à la fin de l'épisode de pollution. Le gouvernement envisage de réduire dès cet été la part remboursée par l'assurance maladie sur certains actes médicaux. Les complémentaires santé dénoncent un transfert massif des dépenses et alertent sur un risque de hausse de cotisations pour les salariés, les retraités et les entreprises. Enfin, un mot de foot, c'est officiel. Dembaba devient le nouveau directeur sportif du Havre. L'ancien attaquant sénégalais quitte Dunkerque où il occupait le poste de président délégué depuis 3 ans. Dembaba succède à Mathieu Bodmer avec l'objectif de maintenir durablement le HAC en Ligue 1.
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1: Le soleil sera bien présent demain matin avec quelques passages nuageux dans tout le pays, mais ça va se couvrir en deuxième partie de journée avec des averses et des orages attendus entre le Grand Est, le Centre et l'Auvergne-Rhône-Alpes, avec du vent également qui va souffler de 40 à 70 km/h sur toute la façade Est. Les températures demain matin, elles seront comprises entre 19 et 22 degrés en Bretagne, 25 degrés à Lille, 27 à Limoges, 30 à Paris, Lyon et Ajaccio. Demain après-midi, il fera 21 à 35 degrés.
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1: Bonsoir à tous, l'essentiel de l'actualité, la canicule gagne encore du terrain. 60 départements sont placés en vigilance orange à partir de demain. La quasi-totalité du pays est concernée, sauf les Hauts-de-France, les départements près des côtes de la Manche et sur l'arc méditerranéen. Selon Météo France, cette vague de chaleur devrait être similaire à celle de juillet 2019 et d'août 2003. Le Premier ministre Sébastien Lecornu réunira une cellule interministérielle de crise samedi. Une avancée dans l'enquête sur la mort de la petite Liana. L'autopsie révèle qu'elle a subi un viol avant son décès et qu'elle aurait été bâillonnée avec du scotch. Les circonstances exactes de sa mort restent encore inconnues. Deux rapports administratifs sur les éventuels dysfonctionnements dans le traitement des précédents signalements doivent être remis au gouvernement lundi. La préfecture de police de Paris interdit une grande manifestation prévue demain, place Vauban, organisée par le collectif Voix d'Iran. Les organisateurs dénoncent une interdiction tardive malgré des mois de coordination avec les autorités. Un recours va être déposé devant le tribunal administratif de Paris. En rugby, un match amical entre la France et l'Angleterre ce soir à 18h15. La rencontre doit permettre de préparer la tournée de cet été. Elle se fait sans les joueurs qui joueront les demi-finales du championnat de France.
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1: Le soleil sera bien présent demain matin, avec quelques passages nuageux dans tout le pays, mais ça va se couvrir en deuxième partie de journée, avec des averses et des orages attendus entre le Grand Est, le Centre et l'Auvergne-Rhône-Alpes, avec du vent également qui va souffler de 40 à 70 km/h sur toute la façade Est. Les températures demain matin, elles seront comprises entre 19 et 22 degrés en Bretagne, 25 degrés à Lille, 27 à Limoges, 30 à Paris, Lyon et Ajaccio. Demain après-midi, il fera 21 à 35 degrés.
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1: Bonsoir à tous, l'essentiel de l'actualité. La canicule gagne encore du terrain. 60 départements sont placés en vigilance orange à partir de demain. La quasi-totalité du pays est concernée, sauf les Hauts-de-France, les départements près des côtes de la Manche et sur l'arc méditerranéen. Selon Météo France, cette vague de chaleur devrait être similaire à celle de juillet 2019 et d'août 2003. Le Premier ministre Sébastien Lecornu réunira une cellule interministérielle de crise samedi. Une avancée dans l'enquête sur la mort de la petite Liana. L'autopsie révèle qu'elle a subi un viol avant son décès et qu'elle aurait été bâillonnée avec du scotch. Les circonstances exactes de sa mort restent encore inconnues. Deux rapports administratifs sur les éventuels dysfonctionnements dans le traitement des précédents signalements doivent être remis au gouvernement lundi. La préfecture de police de Paris interdit une grande manifestation prévue demain, place Vauban, organisée par le collectif Voix d'Iran. Les organisateurs dénoncent une interdiction tardive malgré des mois de coordination avec les autorités. Un recours va être déposé devant le tribunal administratif de Paris. En rugby, un match amical entre la France et l'Angleterre ce soir à 18h15. La rencontre doit permettre de préparer la tournée de cet été. Elle se fait sans les joueurs qui joueront les demi-finales du championnat de France.
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1: Le soleil sera bien présent demain matin, avec quelques passages nuageux dans tout le pays, mais ça va se couvrir en deuxième partie de journée, avec des averses et des orages attendus entre le Grand Est, le Centre et l'Auvergne-Rhône-Alpes, avec du vent également qui va souffler de 40 à 70 km/h sur toute la façade Est. Les températures demain matin, elles seront comprises entre 19 et 22 degrés en Bretagne, 25 degrés à Lille, 27 à Limoges, 30 à Paris, Lyon et Ajaccio. Demain après-midi, il fera 21 à 35 degrés.
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0: Cette semaine, avant ces deux représentations de la comédie musicale Gypsy à l'Opéra de Mulhouse, Nathalie Dessay est l'invitée de Jean-Baptiste Tuzet.
1: Bonjour Nathalie Dessay.
2: Bonjour Jean-Baptiste Tuzet.
1: Toute cette semaine, mesdames et messieurs, Nathalie Dessay, la chanteuse internationale d'opéra et de bien d'autres choses, qui aime le show à l'américaine, est notre invitée. On en parlait cette semaine, mais je le répète, les chanteurs internationaux, les chanteurs d'opéra qui ont une carrière internationale comme vous, aiment la musique pop.
2: Oui, on aime toutes les musiques, je crois.
1: Je pense à Pavarotti, José Carreras, Roberto Alagna,
2: bien sûr, mais
1: William Higgins Johnson.
2: Bien sûr, qui a aussi chanté d'autres choses que de l'opéra.
1: Qu'est-ce qu'il y a dans votre discothèque pop ?
2: Il y a Sting, que j'adore.
1: Oui, oui.
2: Il y a de la chanson française, j'aime beaucoup la chanson française. Et là d'ailleurs, on vient d'aller voir un spectacle magnifique que je recommande, et je sais qu'elle est en tournée. C'est Emma la clown qui chante Anne Sylvestre avec Nathalie Miravet au piano. Un spectacle extraordinaire.
1: Merci de cette recommandation. Nathalie Dessay, c'est le moment du petit extrait. On aurait pu écouter, bien sûr, cet album que je recommande à tous, hein, cet album américain que vous avez fait, on peut rappeler le titre.
2: Oui, Pictures of America, ça c'était avec l'orchestre de Claire Gibault qui dirigeait, et c'était, j'avais demandé à 4 ou 5 arrangeurs de s'occuper des différents arrangements, parce que le concept c'était de chanter des chansons en rapport avec des toiles de Hopper.
1: Oui. Grande production. On aurait pu écouter aussi Les Sœurs Jumelles,
2: oui,
1: chantées par
2: chanté
1: vous,
2: avec Patricia Petitbon. Mais je préfère qu'on écoute La Jeunesse, c'est-à-dire ma fille dans Luck Be a Lady, toujours un extrait de Guys and Dolls.
1: Mais là, on est complètement crooner. Luck Be a Lady
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0: Mesdames et messieurs, ladies and gentlemen, Naïman Aouri, bien sûr, le nom de la famille, le nom de Laurent, votre mari.
1: Voilà.
0: Nathalie Dessay, alors là, j'avoue que c'est la grande classe à l'américaine. Yvan Cassard dirige l'orchestre. Magnifique émission, fauteuil d'orchestre. Là, il y a les moyens. On se dirait dans l'Amérique des années 50.
1: Ah, ben oui,
0: 50,
1: oui, on a mis le paquet, là, à la télé, là.
0: Oui, et vous êtes fiers.
1: Ah, ben oui, bien sûr.
0: Et en plus, il y a votre fils sur les images. Il y a votre fils au saxophone.
1: Il joue du saxophone et là on l'entend pas chanter, mais il a aussi une très très jolie voix.
0: Il fallait qu'on se rencontre même, parce que là je vois que toute la famille croune.
1: Ben oui, puis on fait un spectacle familial tous les quatre où on chante tous les quatre, donc on adore ça.
0: Alors justement, quels sont vos rêves les plus fous, les grands projets 2026? Qu'est-ce qui se passe?
1: Alors là, on reprend Gypsy en juin à l'Opéra du Rhin à Strasbourg. Entre-temps, il y aura des concerts classiques. Et puis, l'année prochaine, on continue les concerts. Il y aura notamment une semaine au Bal Blomet avec Claude Nougaro, je pense début octobre. Et puis d'autres comédies musicales.
0: Claude Nougaro, encore un coup de cœur pour vous?
1: Ah, parce que
0: c'est un nom qui revient souvent.
1: Ah oui, oui.
0: Et
1: oui.
0: Pourquoi c'est votre chouchou?
1: Ben parce que là aussi, d'abord c'est un poète, donc moi je suis extrêmement sensible aux mots et à comment on écrit les chansons. On parlait tout à l'heure d'Anne Sylvestre, pareil, les chansons sont magnifiques. Mais en plus Claude, moi j'adorais sa voix, j'adore sa personnalité et j'adore sa curiosité musicale. Aussi.
0: Absolument, et inspiré bien sûr par le jazz et les grands standards américains.
1: Et il a aussi travaillé avec Michel Legrand, ils ont fait une vingtaine de chansons.
0: Évidemment, donc tout est bien qui finit bien.
1: Ouais.
0: Alors justement, vous avez tenu, parce que moi je voulais qu'on vous écoute.
1: On va écouter la beauté pure. Je vais vous faire écouter la chanson préférée de Michel Legrand, qui, il se trouve, est aussi une de mes chansons préférées. Et c'est Shirley Horn qui l'interprète.
0: Ah, oui,
1: et ça s'appelle
0: grande chanteuse américaine.
1: Here's to Life. Et c'est un hymne à la vie. Et vraiment ça, moi, chaque fois que je l'entends, je chiale.
0: Merci, chère Nathalie Dessay, d'enrichir la programmation de Crooner Radio, qui est déjà furieusement riche. Hein.
1: Oui,
0: qu'on est à 7000 titres.
1: Ah oui, c'est pas mal.
0: Voilà.
1: C'est pas mal.
0: Vous savez qu'il y a 80% de la merveilleuse musique mondiale qui n'est pas connue parce qu'elle n'est pas diffusée à la radio.
1: Je sais.
0: Sauf sur Crooner Radio.
1: Voilà.
0: Eh bien, merci beaucoup.
1: Merci
0: vous
1: à
0: faites
1: vous.
0: Désormais partie de la famille. Donc, quand vous avez une actualité, quand vous voulez revenir, just whistle.
1: Super.
0: Merci
1: I
0: beaucoup.
1: Will.
0: Yeah. Merci beaucoup.
1: Merci à vous. No complaints.

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1: L'essentiel de l'actualité, la ville de Paris renforce son dispositif face à la canicule. Les 550 parcs et jardins de la capitale seront désormais accessibles 24 heures sur 24. La mairie annonce aussi la commande de plus de 1200 climatiseurs destinés en priorité aux écoles maternelles. 60 départements sont en vigilance orange canicule dès samedi. Météo France prévient que plusieurs départements pourraient passer en vigilance rouge dès dimanche. Le Premier ministre Sébastien Lecornu annonce qu'une heure hebdomadaire sera consacrée à l'IA pour tous les élèves de seconde. Au programme, fonctionnement des modèles, usage, éthique et lutte contre les fausses informations. L'objectif est de donner aux jeunes les clés pour comprendre et maîtriser ces nouvelles technologies. La justice administrative donne son feu vert au concert de la France Insoumise prévu samedi, place de la République à Paris pour la fête de la musique. Les juges estiment que les risques de troubles à l'ordre public pour justifier cette interdiction ne sont pas suffisamment démontrés. Enfin, Aya Nakamura, DJ Snake et Théodora. Voilà les têtes d'affiche de la cérémonie d'ouverture de l'eSport World Cup 2026. L'événement se déroulera à la scène musicale et lancera officiellement cette compétition qui réunira plus de 2000 joueurs venus du monde entier.
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1: Le soleil sera bien présent demain matin, avec quelques passages nuageux dans tout le pays, mais ça va se couvrir en deuxième partie de journée, avec des averses et des orages attendus entre le Grand Est, le Centre et l'Auvergne-Rhône-Alpes, avec du vent également qui va souffler de 40 à 70 km/h sur toute la façade Est. Les températures demain matin, elles seront comprises entre 19 et 22 degrés en Bretagne, 25 degrés à Lille, 27 à Limoges, 30 à Paris, Lyon et Ajaccio. Demain après-midi, il fera 21 à 35 degrés.
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2: Bonjour à tous, chaque année c'est pareil, le 21 juin, merci Jack, c'est le jour de la fête de la musique et des copains musiciens. Alors si vous habitez un premier étage, si vous avez le groupe de rock fusion progressif de Jean-Marc et ses copains juste en dessous, trop contents de sortir leur nouvelle sono d'enfer et la toute nouvelle basse de Nicolas avec un invité, en plus Samir au percu, eh bien, la fête de la musique peut ne pas être une sinécure parfois, vous me suivez. Sauf que cette année, les temps changent, le ministère de la Culture, ça n'est pas une blague, a décidé d'offrir une soirée crooner jazz vocal aux Parisiens, au Jardin des Tuileries, dimanche, avec parmi les invités l'un de nos crooners préférés. Écoutez un peu. Comme un man.

0: Une Normande sans armoire.
1: Thomas Dutronc, le dimanche 21 juin au soir dans les jardins du Palais Royal à Paris. 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Ça commencera en douceur avec la chanteuse Anna Stevens et ça se terminera en jazz manouche et standard avec notre ami Thomas Dutronc. Et bien sûr, pour ceux qui ne pourront pas s'y rendre, il y a évidemment notre soirée spéciale Fête de la musique sur Crooner Radio, 20h minuit. Vous mettez Crooner à fond, vous invitez des amis et vous passez une superbe soirée, surtout si ça se passe autour de la piscine.
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1: L'essentiel de l'actualité, la ville de Paris renforce son dispositif face à la canicule. Les 550 parcs et jardins de la capitale seront désormais accessibles 24h sur 24. La mairie annonce aussi la commande de plus de 1200 climatiseurs destinés en priorité aux écoles maternelles. 60 départements sont en vigilance orange canicule dès samedi. Météo France prévient que plusieurs départements pourraient passer en vigilance rouge dès dimanche. Le Premier ministre Sébastien Lecornu annonce qu'une heure hebdomadaire sera consacrée à l'IA pour tous les élèves de seconde. Au programme, fonctionnement des modèles, usage, éthique et lutte contre les fausses informations. L'objectif est de donner aux jeunes les clés pour comprendre et maîtriser ces nouvelles technologies. La justice administrative donne son feu vert au concert de la France Insoumise prévu samedi, place de la République à Paris pour la fête de la musique. Les juges estiment que les risques de troubles à l'ordre public pour justifier cette interdiction ne sont pas suffisamment démontrés. Enfin, Aya Nakamura, DJ Snake et Théodora. Voilà les têtes d'affiche de la cérémonie d'ouverture de l'eSport World Cup 2026. L'événement se déroulera à la scène musicale et lancera officiellement cette compétition qui réunira plus de 2000 joueurs venus du monde entier.
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1: Le soleil sera bien présent demain matin, avec quelques passages nuageux dans tout le pays, mais ça va se couvrir en deuxième partie de journée, avec des averses et des orages attendus entre le Grand Est, le Centre et l'Auvergne-Rhône-Alpes, avec du vent également qui va souffler de 40 à 70 km/h sur toute la façade Est. Les températures demain matin, elles seront comprises entre 19 et 22 degrés en Bretagne, 25 degrés à Lille, 27 à Limoges, 30 à Paris, Lyon et Ajaccio. Demain après-midi, il fera 21 à 35 degrés.
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0: Merci madame. 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

0: cette chanson, si vous voulez. On l'a faite avec Jérôme et David. Et en fait, on était en Corse. C'était l'été, à l'heure de l'apéro. Il était 18h, un truc comme ça.
1: C'était pas 15h30. Je me rappelle plus.
0: En tout cas, il y avait une espèce de...
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pour moi, la crooner attitude, que j'aime beaucoup adopter, c'est sous ma douche. Tout à coup, je me prends pour un crooner et alors je teste des voix très suaves en chantant de vieux standards des années 50. Ça, pour moi, c'est ma crooner attitude qui s'arrête immédiatement à la minute où je sors un pied de ma douche.

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